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Nous souhaitons que toutes les générations aient la raison par l'appel. L'appel de la raison avant d'irréversible se tienne. Car quelle que soit notre condition, le même sang que nous sommes, quelle que soit notre religion, l'amour en est l'emblème. Memorial.